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1: Eh ben, je vais aller t'asseoir. Allez, vas-y. Alors.
2: Faudrait que je te parle d'un truc sérieux.
1: 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Qu'est-ce que tu en prends ?

0: Il est parti comme ça, il nous a pas donné de nouvelles, rien du tout.
1: Ça va aller, t'inquiète pas. Il va répondre, t'inquiète.
0: Allô ? 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

Ami du jour, bonjour. 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On se retrouve bien sûr tous les dimanches matins de 9h à 10h pour les

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Bonjour à tous, vous êtes en compagnie de Vincent et je suis heureux de vous retrouver sur Radio Aria, fréquence 99.6 ou alors sur internet radio-aria.fr. Je vous propose pendant une heure des chansons françaises d'aujourd'hui. Allez, on démarre avec Mentissa.

Les enfants difficiles, Mentissa, chanson française d'aujourd'hui. On continue avec Zaz, sain et sauf. Zaz.

Marguerite, chanson française d'aujourd'hui sur Radio Aria, le 90.6. Allez, on continue avec Roulez Jeunesse avec la chanson Tandem.

Je me demande, Ambre, on continue avec Alexis Large, avec la chanson Ce soir. Alexis Large.

ce soir, Alexis Large. Allez, je vous propose maintenant un duo, c'est Gaëtan Roussel et Amel Bent avec la chanson « Comme ça ».

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1: La Lune, Christophe Maé. Alors, si éventuellement vous venez de nous rejoindre, eh bien, soyez les bienvenus. Vous êtes bien sur Radio Aria. La fréquence est de 99.6 ou alors sur internet radio-aria.fr. Vous êtes en compagnie de Vincent pour l'émission Chansons françaises d'aujourd'hui. Allez, on continue avec Slimane.

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1: 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Allez, je vous propose maintenant Lamine avec la chanson « Elle m'aimait hier ».

Elle m'est mise hier, Lamine, chanson française d'aujourd'hui sur Radio Aria. Allez, on continue avec Florent Pagny avec la chanson « Il faudra ».

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1: 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Allez, je vous propose maintenant un duo, c'est Jack et Carla avec la chanson « M'envoler ».

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Aimez les gens, et c'est Flo de la Vega qui nous a interprété cette chanson que je vous propose maintenant au boulevard des airs avec la chanson que je rentre à la maison.

Et bien voilà, il est l'heure de nous quitter. Vous étiez en compagnie de Vincent pour l'émission Chanson Française d'aujourd'hui sur Radio Aria le 99.6, en espérant que vous avez passé un agréable moment. On se retrouve en direct tous les samedis de 14h à 15h avec une rediffusion chaque mardi de 14h à 15h. Allez, je vous dis ciao à tous et à bientôt pour des chansons françaises d'aujourd'hui sur Radio Aria.

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1: Ah ah ah. Ah ah ah. I. Quand ? Quand nous avons dépassé un certain âge, l'âme de l'enfant que nous fûmes et l'âme des morts dont nous sommes sortis viennent nous jeter à poignée leur richesse et leur mauvais sort. Proust. À la recherche du trompeur.

0: Les nouveaux contes de Chinku. Chapitre 2. La mort.
1: Je suis partie à Chinku, Transylvanie, Roumanie, entre le 10 mai 2023 et le 24 juillet 2024. J'ai tiré les dés, je partirai trois fois.
2: Comme dans un conte.
1: Dans les pas de Pauline Schulerus.
3: Pauline Schulerus, von 1858 bis 1929.
2: 116 ans plus tard,
1: je partirai trois fois, sur son lieu de naissance, chercher un conte de transmission orale. À Chinku, Transylvanie. Top chrono.
4: J-9. 10h01.
5: Da Victoria ?
6: Dans ma paume, cinq chemins. L'un d'eux me conduit vers Victoria.
1: On s'est rencontrés en mai. Je suis déjà venue à Chinku en mai 2023. En novembre, je réapparais.
5: Da eu faco o enquête despre Pauline Schulerus.
1: Je fais une enquête.
5: Cubas medinai.
1: Oui, vous m'avez raconté.
6: On se retrouve au mini-musée folklorique de la commune.
7: Deci, cartea s-a scrisă de Pauline?
5: Da.
1: Ce livre est écrit par Pauline?
6: Me demande Victoria.
7: Da, a făcut o legătură între, uite, între români și sași.
5: Așa,
7: da.
1: Elle a fait le lien entre les Roumains et les Saxons.
7: Auzi, eu aș fi vrut ca să știu ce scrie aici.
1: J'aurais aimé comprendre.
7: Că atunci imediat îți dai seama. Da, habar n-am eu de germană.
1: Mais je ne parle pas allemand.
7: Uite aici.
1: Ce serait intéressant si c'était traduit.
7: Interesantă cartea asta, dar dacă era tradusă. Da,
5: și
7: interesant.
5: Acum, Victoria, căut pe cineva care a povestit.
1: Je cherche quelqu'un qui a raconté un conte à Pauline, ici à Chinku.
5: Nicolae Gaspar Groschenk.
7: Ăsta, când o scris asta cartea.
5: Așa.
7: Scrie aici.
1: Quand est-ce que c'est écrit?
7: 1907.
1: En 1907, ma mère avait 7 ans.
7: 1907. Mama mea avea 7 ani. Așa că bătrânul ăla nu știu cine poate.
1: Qui peut bien être ce vieux Gaspard?
7: Oh, complicat, doamnă, complicat.
1: C'est compliqué, madame.
6: Pour le moment, Victoria m'appelle madame.
5: Unde pot să găsesc arhivele despre botezii?
6: Ah,
5: așa.
6: Je demande à Victoria où je peux trouver les archives des baptêmes.
7: Ah, botezii.
5: Orthodox.
6: Victoria décroche son téléphone.
7: Allô. Doamne ajută, părinte.
1: Que Dieu vous bénisse, mon père.
7: Vreau să vă întreb ceva în arhive.
1: Y a-t-il l'acte de naissance d'un certain Nicolae Gaspar?
7: De naștere a unui Gaspar Nicolae. Că uite cineva din Germania face un reportaj.
1: Il y a un Allemand ici avec moi qui fait un reportage sur Chinku.
7: Ceva despre Chinku, e complicat.
1: C'est compliqué.
7: Aveți cumva să...
1: Un truc sur une Saxonne.
7: E ceva despre Paulini, despre un sas face ea...
1: Un truc compliqué.
6: Victoria raccroche.
7: De unde ați aflat de ăsta, de Pauline? Probabil că din curtea aia se trage Pauline ăla. Nu știu.
1: Sans doute Pauline est-elle passée par là? Dans cette cour? Où as-tu appris l'histoire de Pauline?
6: Me demande Victoria.
4: Pauline Schulerus.
1: Qui est Pauline Schulerus? Elle vient d'une grande famille de la noblesse saxonne.
4: Wie ich gesammelt habe.
1: Il va se lancer seul en autodidacte dans cette collecte de contes auprès des paysans roumains. En 1907, elle publie le récit de son aventure en allemand.
4: Comment j'ai constitué le recueil?
1: Voici ce que consigne Pauline Schulerus, ethnologue autodidacte, sur sa démarche de collecte.
4: La constitution d'un recueil de contes et de coutumes transmis oralement, non seulement spontanément au sein de cercles informels d'auditeurs, mais aussi, inévitablement, sur la base de requêtes particulières, de sollicitations et même de promesses en quelque sorte, n'est pas chose aisée.
3: Ist eine nicht leichte Sache.
1: je suis les pas de cette figure fantôme de l'Empire austro-hongrois? Trouverai-je sa trace? Dans le Tchinku 2023.
4: J-9. 16h41.
6: Dans le virage, je rencontre Erta, et la vieille dame translucide.
5: Da.
1: Je suis déjà venue.
5: Am fost déjà à colo en mai. Da?
1: Je sais.
5: Și a fost aici o doamnă mult timp înainte.
6: Erta est luthérienne.
5: Pauline Schulerus, care
1: je suis saxonne.
5: Sas.
1: Il faut mettre des chandelles sur toutes les tombes aujourd'hui,
6: m'explique Erta.
1: Elle a une famille nombreuse. Nous, on n'a pas de famille enterrée ici au cimetière. On a acheté cette maison en 68. On n'a pas d'enfants. Il n'y a que nous. Deux vieux. On n'a pas d'enfants.
6: Répète Erta.
8: Bonjour, Gilles.
6: Avant de venir, j'ai fouillé les archives saxonnes éparpillées dans cette langue transfrontalière, sorte de vieil allemand parlé au Luxembourg.
9: Wie ich gesammelt habe.
4: Comment j'ai constitué le recueil?
6: Pauline Schulerus consigne cela.
4: Pendant longtemps, les gens n'ont pas répondu à mes sollicitations jusqu'à ce qu'une idée me vienne par hasard. Il y avait, près de la clôture qui séparait le jardin paroissial de la rue, des mûriers. Lorsque les fruits commençaient à mûrir, les enfants venaient et se mettaient à jeter des pierres dans les arbres. Une fois, je les appelais et je leur dis qu'ils pourraient ramasser toutes les mûres du jardin s'ils me racontaient d'abord un conte.
1: Et moi, que pourrais-je troquer?
4: Quelques instants plus tard,
1: je poursuis mon chemin. Sur la route, je croise d'autres vieilles dames.
6: Aujourd'hui, c'est le jour des lumières.
7: La porte est descuillée.
6: On dépose des bougies sur les tombes.
7: Le
1: portail du cimetière est ouvert.
6: Les vieilles femmes me guident.
7: Juste à colo où des brasiers, da? Où t'es à colo où des bras? À colo cimetière, da? Si on porte sur quatre.
1: Le coin des magyars.
7: Non, à colo sous où des curatats, à colo là où.
1: C'est l'endroit où les tombes sont propres.
7: À colo les curatats, si sont cruch mais frumos.
1: Les croix sont les plus belles.
7: Que ça si on plecat, si nous mais grigeste ni mais mormintele.
1: Les Saxons sont partis, plus personne n'entretient leur tombe.
6: Je n'ai pas encore entendu le dialecte saxon, me dis-je, en repassant devant chez Erta, le livre de Pauline sous le bras.
5: Il
1: faut des lunettes.
5: Nicolae Gașpagoșel, deci basme au fost colectat aici.
1: Certains contes ont été récoltés ici.
5: Aici scrie din timp.
1: Ça date.
5: Și ați fost déjà.
1: Êtes-vous allé en Allemagne?
6: Je lui demande.
5: Am fost o dată 3 săptămâni. Da? Și cum era germana? Nu mi-a plăcut acolo.
1: Je n'ai pas aimé. Il ne parle pas le bon allemand.
5: Da, acolo vorbesc și așa.
1: Pas comme ici.
5: Cum să zic, nu vorbesc corect germană cum vorbim noi.
1: Brisé.
5: Așa mai străcată, nu știu cum să zic. Așa mai, nu știu.
6: Une voiture s'arrête.
10: Mergeți cu ei în cimitir.
5: Da, tu că e posibil. Da,
11: duce-vă.
1: Allez avec elle au cimetière, ma
6: vie. Je retourne au cimetière, poser des bougies avec la famille de Ferry.
5: Marie, sont...
6: Ils sont magyars.
5: Sont là, la Ferry, chez...
6: Dans la voiture, je me présente.
5: La Yulia.
10: Stana
5: Koroda.
1: Je suis descendue chez Ferry.
6: Qui joue de femme. Elles le savent déjà. Ferry, c'est le propriétaire de la pension Casa Maria. C'est mon deuxième séjour à la pension Casa Maria. Cornel et Marine ont disparu.
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6: Une nouvelle famille les remplace. Adi, Marianne, Cătălin, Călin Tudor, Florine et le surnommé Prigogine. Tous chauffeurs de car pour le camp de l'OTAN, hébergés à Chinkou. Et au milieu des chauffeurs, Nicolas, ukrainien, que le destin a conduit dans cette commune-là, dans cette pension-là. Ce soir, la fille de Marianne chante.
12: Finish.
13: Bravo.
5: Bravo, Marianne.
6: La chanson s'appelle « Au Sahara Minunat ».
5: Ça se coule.
6: Une soirée exceptionnelle.
5: Tu vois, je te parle, Maria. On s'est ramé nos nattes.
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6: Demain, c'est le jour des morts. Prigogine a perdu son fils unique. Nicolas, lui, espère revoir son fils resté au pays.
5: Cousin. Oui, oui. Vrai soeur. Ça se coule.
6: De guerre en guerre, les vampires se baladent. Que sais-je de Pauline ? Le silence des archives ne me permet pas de la réanimer. J'appelle Ion Taloche.
14: Pauline Chulerus, cu doi, cu un frate și o soră a ei.
6: Ce grand ethnologue roumain qui a republié les contes de Pauline avec Rolf Bradnich. En 1977, l'a fait apparaître.
1: J'ai une photo avec la fontaine de leur cour.
14: Fontaine din care bea apă Pauline Chulerus.
6: Où Pauline a bu de l'eau.
1: De retour dans son village natal, Gère à la recherche d'un compte de transmission orale ou d'une trace des Saxons disparus. Ici et maintenant.
15: J-8, 9h15.
6: Dans le virage, je vais visiter le musée de Tudor.
16: Tudor Anhorst Stefanius, am
6: Tudor a 13 ans.
16: 13 ans, comuna 5. Bunica, cu mama, mama ei, cu străbunica, au fost săsoaice.
6: Ma grand-mère, mon arrière-grand-mère, sunt saxon.
16: Străbunicul meu a fost român, bunicul e român, tata e român.
6: Mon arrière-grand-père, mon grand-père, mon père sunt român.
16: Sunt undeva între român și sas, dar...
6: Je suis quelque part entre les Roumains et les Saxons.
16: Noi suntem de religie, de religia evanghelică.
6: De religion luterienne.
16: Trăim, avem cetățenie română, trăim în România.
6: De naționalitate rumene.
16: Până la urmă nu mai contează.
6: Finalement, ça compte très peu.
16: Tot avem și sânge de saș și sânge de român.
6: On a tout du sang roumain et du sang saxon.
16: Ce mai am? Mai am un aparat foto ucrainian, stare de funcționare, numai n-am film la el.
6: J'ai un appareil photo ucrainien en état de marche.
16: Mai funcționează.
6: De mon prof de musique, j'ai reçu un magnétophone.
16: Asta l-am primit de la profesorul de muzică. Un patefon.
6: Sur ce disque, deux chansons allemandes.
16: Deux mélodies pe el, o de onda pe germană.
6: J'ai aussi un phare d'une moto de la marque Carpath.
16: Un phare de la motocicleta Carpath. Mai am pe aici Încărcătoare de mitralieră Gürtel-Trauer.
11: Deșargea de mitrailleuse trouvée ici.
16: Am găsit un câmp. Și...
6: Peter poursuit le tour de son petit musée.
16: Avem aici, numai că ea era cu albastru.
11: S-a quelques centaines d'années.
16: E foarte veche, nu știu cum arăta. Are câteva sute de ani.
6: Julie.
5: Wo du als Kind gespielt in der Jugendzeit, le temps des jeunes, gestrungen.
16: Spune...
5: Sind die Glocken der Heimat nicht verklungen.
16: Zice, de când bat clopote să-ți aduci aminte de locul tău natal, de satul tău natal, nu?
11: Voilà ce que je comprends.
6: Le reprend tout d'or.
11: Lorsque les cloches sonnent, il faisait rappeler son village natal. Heimweh.
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9: Vor langer Zeit.
4: Il y a fort longtemps.
1: Pauline Schulerus raconte sa quête, sa collecte, avec ces mots-là.
4: Il s'assit en soupirant, ôta son bonnet puis commença à raconter. Il était une fois, avant de s'interrompre pour me demander pourquoi je m'intéressais à ces mensonges. Ce ne sont pas des mensonges, c'est un conte que j'aimerais coucher sur le papier pour qu'il ne disparaisse pas lorsque tu mourras. Ce sera un souvenir de toi. Il me regarda fixement puis se lança dans un récit parfaitement fluide, rapidement empreint d'enthousiasme. Puis il s'interrompit soudainement pour savoir si je transcrirais correctement le conte et si j'étais capable d'écrire en roumain.
9: Pauline Schulerus.
11: Je rembobine, je fugue et je reviens.

0: présent.
1: J-7. À la nuit tombée.
0: Je quitte la pension accompagnée par Nicolas.
2: Bodyguard.
0: Mon copensionnaire se met spontanément au service de ma mission.
2: Un garde du corps ukrainien.
0: Ensemble.
3: Tiens.
0: On rit. En traversant les bleds. On n'est nulle part ici, on est partout.
2: Ok.
0: On est dans un trou du cul et en même temps dans un des lieux où se prépare la géopolitique. Avec la présence d'un camp d'entraînement de l'OTAN depuis 2022, date de l'invasion à grande échelle de l'Ukraine. Dans le camp, il y a plusieurs nationalités, les militaires français y sont les plus nombreux. La France est la nation cadre de la mission Aigle.
2: Tsuika.
0: Mission de l'OTAN.
2: It's cold in my body.
0: La Tsuika nous réchauffe les entrailles.
3: Stop.
2: No, it's good.
3: You're ready for interview.
0: Pour la première fois, je croise mes compatriotes. Attablés à la pizzeria Margarita, les militaires français croquent dans de grosses calzones.
3: Why you speak patriot? Patriot, it's.
0: Je ne connais pas la guerre, déjà Nicolas.
2: I don't know why.
3: It's very bon.
0: La guerre, c'est très bon, ironise-t-il.
4: 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Et le cha-cha-chou. Le taxi.
5: 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Près de la fontaine.
0: Je cherche tes comptes.
6: Povest dinardial.
2: Acha.
6: Povest dinardial de la veille.
0: Est-ce que tu connais d'anciens comptes de Transylvanie?
6: Allez.
0: Demande le jeune à son ami. Il a honte. Je comprends. Vous êtes roumaine? Moi, je ne sais rien parce qu'autrement, je vous aurais raconté. Et le garçon se met à me raconter. Lui, il a rencontré une créature près de la rivière. Une créature petite, avec deux cornes blanches. Vous pouvez lui demander. Il l'a chassé. Le soir du réveillon. Au moment du feu d'artifice. Non mais c'est pas vrai, réplique l'ami qui a honte. À la fin de l'histoire, le garçon me demande 7 lei. Je n'ai décidément pas grand chose à troquer. Pauline Schulerus consigne ceci.
5: Finalement, une femme audacieuse apporta un panier rempli de comptes qu'elle voulait échanger contre des pommes de terre. C'est ainsi que la glace fut brisée. Par la suite, les autres comprirent aussi que je prenais la chose au sérieux et que je n'avais aucune intention de me moquer d'eux. Cette femme se mit alors elle-même à collecter des comptes. C'est à ce moment-là qu'elle partit à la chasse aux comptes dans les villages voisins.
7: Pauline Schulerus.
0: J'erre entre le Tchinkou de 1907
8: et celui de 2023.

0: J-7. Au cœur de la nuit noire.
1: Derrière la pension, des coyotes et des chiens sauvages errent au milieu des cadavres de cartouches du champ de tir. Je fume à l'orée du chemin interdit. On ne peut pas accéder au terrain d'exercice. Je laisse un message à Cornel. Lors de mon premier séjour à la Casa Maria, j'ai rencontré Cornel et Marine, factotum pour les militaires français. Les Français ont-ils appris des histoires sur la Roumanie? Je ne sais pas, me répond Cornel par message interposé. Mais ça leur a plu énormément. Il ne voulait plus partir.
0: Le jour se lève.
1: Tu vois Dracula. Je me perds et je me fonds dans le décor. Les Saxons, la magie, l'OTAN, je m'imprègne. Tout devient sensible.

0: Aujourd'hui, Victoria me conduit à la messe pour les morts. C'est la bénédiction des morts.
1: Fiecare duce așa un, o să-ți arăt eu la ăsta, duce așa un bilet și scrie morții.
0: On met un billet avec le nom des morts.
1: Se zice că...
0: C'est vieux.
1: N-aveau voie să mănânce carne și astea și atunci le-au dus
0: să
1: mănânce cereale și au mâncat,
0: au
1: fiert grâu de pe câmp.
0: Et offrir ce blé, ce gâteau de blé aux morts. Ça s'appelle la coliva.
1: Le parcours, așa, i-o dat denumirea de coliva. Uite coliva.
0: La coliva est un gâteau.
1: Deci face slujbă pe ea.
0: Le prêtre bénit le gâteau. Le prêtre énumère le nom des disparus en psalmodiant. Après le service mémoriel, dans la toute petite église, on se prend par la capuche, on partage la nourriture bénie en l'honneur des défunts. Rituel. La coliva est en pratique depuis la Grèce antique. Victoria me ramène au pied de la pension.
1: Mamai ții la curent. Cum e numele de botez al tău?
0: Victoria me demande mon nom de baptême.
1: Marie, Maria, de Maria, Marie, Marie, Marie, ca să te pui pe pomelnic, să te pomenesc acolo la vie. Marie. Bine,
2: Victoria, pe cuvânt.
0: Je vais ajouter ton nom sur le bout de papier que je vais laisser au prêtre.
2: Sănătate.
0: Et moi, je glisse le nom de Pauline.
3: Pauline. P-A-U-L-I-N-E.
2: Waouh! C'était complètement dingue, je repars avec plein de paquets.
0: C'est là que ça commence. Il y a un troc qui s'opère. Ça commence par le petit doigt, puis une dent. Je me transforme légèrement. Offrande.
3: J-6. Au zénith. Alors il y a un food truck qui s'est monté, Fountain Grill. Et il y a des munchitors, des ouvriers qui construisent quelque chose, je sais pas ce que c'est.
0: La commune connaît un développement économique fulgurant, proportionnel à l'augmentation des forces dans le camp de l'OTAN.
3: Comment on dit ancêtre en roumain ? Je vais regarder.
4: Strămoșul. Strămoșul. Strămoșul. Strămoșul.
3: La quête s'écoule. 13h.
1: Caut pe basme, pe poveste din aici.
5: Da.
0: Je cherche des contes, mais je ne trouve rien.
1: Nu există mai mult povestitor.
5: Pe undeva pe sub biserică, pe partea aia te găsești oameni mai bătrâni.
1: Da?
0: Allez de l'autre côté de l'église.
1: Okay.
0: Tu pourrais y trouver des vieux.
5: Urci pe aici, te duci pe centru.
6: Pétard.
0: Je dresse l'oreille, les pétards me rappellent pétard. Les exercices militaires, bande son de la commune. Puis, je rencontre l'homme au beau cheval.
1: Ne t'en fais pas, il ne mord pas. Je ne connais personne qui peut.
7: Nu știu, chiar nu știu. De aici, de pe Cincu, chiar nu știu.
6: Da?
7: Am înțeles, dar nu știu, nu.
0: Ni dans les autres villages.
7: Nu știu, nu știu pe nimeni. Chiar nu știu.
6: Nu există. Nu,
7: aici la noi la Cincu nu
0: există. La populație se exilă.
7: Populație multă. Stai, tata. Nu. Nu, chiar nu știu să vă pot spune cine și cum. Chiar nu știu.
0: Tout est tu. Ce qu'on ne raconte pas s'efface.
8: Măi de iene, măi de cine, lasă-te de haiducie. 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
3: 15h25. Le temps est compté. Samedi 4 novembre 2023, Cincu.
0: Toujours rien dans mon panier, nada, rien de magique.
3: Avant-dernier jour.
0: Des histoires d'exil économique et des fake news remplacent les comptes post-modernes.
3: Je sais pas, le constat est qu'on ne peut plus rien récolter. Que...
0: Les nouvelles fables et les nouveaux vampires nous sucent le sang. Le livre de Pauline est mon amulette. Pauline Schulerus consigne ceci.
9: Wie ich gesammelt habe.
0: Sur sa démarche de collecteuse.
3: Au cours des dernières années, beaucoup de ces contes sont tombés dans l'oubli. Les adultes d'aujourd'hui n'enseignent plus à leurs enfants ce que leurs parents leur ont appris. Ils les envoient à l'école pour apprendre de nouvelles choses. Des choses vraies. Seigneur, pardonne-nous, car nous ne croyons plus en ce en quoi nos ancêtres croyaient.
10: Doamne iartă-n, nu mai credem. Ce e, o crezut cei bătrâni.
11: Pauline Schulerus,

0: Beijo, Márcio.
1: Fui.
2: Melhor pro título.
0: Não.
2: Quanto que é melhor pro título, essa dama?
0: Ah, Marícia.
2: Não, Mary.
3: Tous ensemble, on épluche les champignons cueillis par Nicolas sur le champ de tir. Pauline Chulerus écrit ceci.
4: Les soirs d'automne, lorsque le maïs arrive à maturité, les amis et voisins se rassemblent pour effeuiller les épis récoltés par les uns et les autres. Ils passent ainsi de nombreuses soirées à travailler ensemble et se divertissent en se racontant des histoires et en chantant. C'est la période des contes. J'ai alors remarqué que les jeunes racontaient non pas des contes, mais des histoires tirées de la Bible ou des journaux et s'enorgueillissaient de connaître des faits réels. Ils ne croient plus en ces mensonges. Ces histoires vraies sont très prisées.
3: Pauline consigne cela en 1907. Le siècle tourne une page. La fin des empires approche. Encore et encore, je rabats de la matière. Raw. Brut.
4: 17h11. La quête s'écoule.
5: Singura. Entra, entra.
6: Je suis seule.
5: Entra, entra.
3: Entre. M'invite Victoria qui maintenant me tutoie. Qu'est-ce que t'as là? Ce sont des poèmes folkloriques.
6: Carella collectat.
5: Da.
3: Qu'a collecté Pauline Chulerus?
5: Codrule, codruțule, seara, diminețile, pe la toate porțile să se scoale toantele, adică fetele, să le mân cu vacile,
3: fure, fure,
5: și
3: dorm
5: cu gurile căscate și muștele
3: blăstămate
5: că vin la gura nechemate.
3: Des filles qui dorment et des mouches dans leur bouche.
5: Da, interesant. Asta e populare asta. Da. Păi există de aici, adică a fost, dar nu mai
6: e. A fost, da, a fost.
5: Da, a fost și aici, da.
3: Și aussi ça existait.
5: Ultima bătrână a murit acum 3 săptămâni, care a avut 94 de ani.
3: La toute dernière femme qui savait chanter ça ici est morte il y a 3 semaines.
5: Care mai știa, deci nu mai sunt. Eu sunt bătrână, dar...
3: Elle avait 94 ans.
5: Bătrân, bea care a stat aici.
3: Moi aussi je suis vieille, mais j'ai vécu ailleurs.
5: Deci... care eu cu copilărit, eu încă n-am stat tot timpul aici, că eu am fost plecată și apoi am venit. Bătrânii care au stat aici și au trăit în mijlocul...
3: Celles qui ont passé toute leur vie ici ont une autre compréhension.
5: Știu, da. Și-a mai fost un bătrân care ăla iar a murit acum 2 ani, ăla încă știa de toate.
3: Et il y avait aussi un vieux qui est mort il y a 2 ans, il connaissait tout. À part moi, je pense... À quelques mois, j'ai manqué la dernière personne nourrie de transmission orale. Je suis en retard. Puis avec Victoria, on reprend le fil. À l'époque où Pauline fait ses recherches, c'est l'Empire austro-hongrois. Les droits des Roumains ne sont pas reconnus. Les Saxons étaient des propriétaires, des gouverneurs. Et puis, il y a eu le roi Carol et le roi Mihai qui ont donné des terrains aux paysans roumains et qui ont commencé petit à petit à reconnaître les droits des Roumains.
5: Et qui présente chestia asta? Tu, cui prezinti?
3: A qui vas-tu prezenta ce documentar?
5: Eu cred că francezii ar fi cei mai interesați ca să accepte.
3: Moi, je pense que les Français seraient les plus intéressés.
5: A trecutului, așa, din viața culturală românească.
3: Sur le passé culturel de la Roumanie.
6: Sper că voi veni.
5: Mă suni înainte ca să fiu acasă.
3: Appelle-moi quand tu reviendras.
5: Și să nu mor până atunci, Doamne iartă.
3: Pour que je sois chez moi.
5: Mă să nu mor, că nu te-o nici. Da. Nu.
3: Et pas morte.

0: 19h10.
1: Dans ma quête biscornue et naïve, je ne trouve rien. À part moi, je pense. C'est mort.
2: Chinko, c'est bientôt fini. Mon passage à Chinko. Et je vais peut-être partir à la main vide.
3: Patch.
2: Sans un compte.
3: Quoi?
2: Il reste 48 heures.
3: Wow! Miraculous! Bonjour! Pêche-t-il?
4: Très!
2: Trois poissons?
4: C'est malheureux!
2: Un. Il y en a plus.
3: Deux, trois. My lord! Wow! Géo, une registreuse, coussonnette.
2: J'enregistre, je fais une collection de comptes.
3: J'ai fait une collection de basme.
2: Tu en connais?
3: Ch'ti, basme.
4: Ch'ti.
2: Non, que des comptes sur des poissons.
3: Waouh. T'es qui à moi?
4: Yéri, là.
3: Géo, Marie.
4: Salut, Marie.
2: Ici exista la plus grande réserve de motifs pré-chrétiens, toute une cosmogonie qui s'éparpille,
1: comme des crispies dans le paysage des bergers intemporels. Ça fond comme la banquise.
2: Pauline, elle, a retenu un peu la fonte en consignant,
1: en compilant 47 contes fantastiques, 13 contes légendaires, 5 contes destins, 6 contes sur le diable stupide et les dragons, et sa somme ethnobotanique.
5: Pflanzen in Glaube und Brauch der Siebenbürger Sachsen.
1: Les plantes dans les croyances et les coutumes des Saxons de Transylvanie. Pauline signe une œuvre monstrueuse.
6: Pauline Schulerus est pour moi la chama extraordinaire que am conoscuto.
2: C'est l'être le plus extraordinaire que j'ai connu.
6: Elle
2: a participé à la vie de son village.
6: Participat la viata.
2: D'abord à Chinko et dans d'autres villages. Où ses parents ont déménagé.
6: Apoi în celelalte localități pentru că părinții au fost mutați dintr-un sat în altul.
2: En 75.
6: În 1975. Am fost în Alțina.
2: Je suis allé à Alțina.
6: Eu personal și am cules material. Da.
2: Je n'ai trouvé aucun des conteurs qu'elle avait rencontré.
6: N-am mai găsit pe nici unul dintre povestitorii ei. I-am căutat și toți erau decedați. Dar
2: j'ai trouvé les textes qu'elle a consignés dans ce volume extraordinaire.
6: Texte din cele povestite de ea în acest volum extraordinar.
2: Des légendes, des habitudes.
6: Legende.
2: Sur la naissance, le mariage, la mort.
6: Obiceiurile din sat, la diverse sărbători, la naștere, la nuntă, la moarte.
2: Je les ai enregistrés.
6: Și le-am înregistrat la magnetofon.
2: Sur mon magnétophone.
7: Sur deal pe supădure.

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1: Le temps est impérieux.
2: À l'Army Pub, le 4 novembre.
3: Je pose le livre de contes rouge sur la table grasse kaki où j'ai avalé ma Soldier's Pizza.
1: Soudain, on pue comme vache qui pisse.
3: À l'Army Pub, je rencontre Aurel.
4: De chef, mai micuț, să fie ordine, să fie, să meargă treburile.
3: Travaille ici.
4: On discute. Ils distribuent ma mâncare.
3: Sur le camp, on distribue de la nourriture, des boissons. Oui, il y a des militaires.
4: Polonia, France, America.
3: De Pologne.
4: Acum mai pot și de mai multe părți amoze, dar acum ultima perioadă.
3: De France, d'Amérique.
4: O pos mai mult.
3: Ça, c'est déjà du passé. Depuis, les GI sont partis.
5: Il y a où le crasse de spray au doigt là, à Itch, car ça me scoute à Itch.
3: Moi, je travaille sur une saxonne. Il y a très longtemps, elle a fait une collection. Les saxons sont partis de Roumanie. J'aime bien raconter. J'aime bien écouter des choses que je ne connais pas.
4: Ce sont des choses que je ne connais pas. Despre ora sau despre cum era lumea altă dată.
3: Sur comment était le monde avant autrefois. Il est tard, il pleut.
1: Le temps est urgent.
3: Je prends la route du retour.
5: Ciao.
3: Aurel m'enveloppe avec mon matériel.
5: Je suis complètement enveloppée dans un sac plastique, une poubelle jaune.
3: Je me transforme en une drôle de créature.
5: Aurel m'a enveloppée.
3: Nocturne.
5: Je pense pas que c'est bon.
3: Dans ma procession. Je fais sacrément du bruit.
5: Je vais essayer d'éteindre.
3: Depuis le début, errante et paumée au cœur de la profonde forêt,
6: j'essaie de colporter.
1: Départ dans une poignée d'heures et de secondes.
7: My country is safe.
3: Je rentre à la pension.
7: Is safe because
3: les chauffeurs me préparent des patates rissolées.
7: Roumanie.
3: Je vous dis ma réalité.
7: Mon
3: pays est sûr. Parce qu'il y a l'OTAN. Autour de la table, les chauffeurs de car s'enflamment. Ça chauffe.
7: Nu, nu poți să gândești
8: așa zic ăsta la televizor, cum a zis și Joana. Bine că am intrat că datorită,
7: fratele
8: că
7: dacă meu, nu era, fratele meu, eu îți spun adevărul.
3: Je vous dis la vérité.
7: Eu spun adevărul, ne lasă.
3: Nicola.
8: I take for you.
9: Zici că ești pirate cu sandocan, o aleargă pe diamanta.
8: Ascultă puțin.
10: Ok, you can start.
3: On peut commencer parce que j'ai très soif.
10: I am very thirsty.
5: Ok. Sunt aici pentru că este o doamnă.
3: Je suis ici parce que il y a une femme saxonne. Elle a fait une super grande collection de contes.
5: Și când a făcut, a întrebat oamenii.
3: Quand elle a demandé d'où venaient ces contes,
5: din armată, pentru că
3: on lui a répondu de l'armée. Parce que sous l'Empire austro-hongrois, l'armée durait 5 ans. Et on racontait beaucoup d'histoires. Pauline Chulerus consigne cela.
1: Si l'on demande à un bon conteur de qui il tient ses histoires, il répond généralement ceci.
11: De la Cătane.
1: De l'armée.
11: Pauline Chulerus.
1: La nuitée au MBE.
3: Ce soir à la pension.
6: Il y a d'autres qui battent. Oh, sorry.
3: C'est ma dernière soirée. Ce soir, on danse en slow. Loin de nos maisons natales. Ici, feu royaume de Hongrie. Feu royaume de Roumanie. On répète les stratégies depuis Élisabeth d'Autriche. Tout est très fort. Ça coule dans les liquides. Mon sang, lui, ne coule pas.
6: Je n'ai pas goûté à ta guerre, Dracula.
3: Julia demande au chauffeur de me raconter un proverbe de chez eux. De la Dobrocha.
4: Ah, ma auzit-o pe aia.
12: Nu am auzit-o, că nu registrat-o.
3: Nu?
4: Afară e fric și e norat. În sobă arde mama. De lustră tata e spânzurat. Iar eu mă tai cu lama, uite așa. Bunica a venit la noi și a stat vreo săptămână și acum zace prin gunoi și ține ochii în mână.
3: Je ne comprends rien.
5: Deci, atât
3: pentru
4: asta. Eu zic așa.
3: C'est tout
4: pour
9: ce soir.
4: S-a
9: terminat banda. Nu, dacă spune...
3: On a raté avec les bêtises.
5: Stop. Ciao, cinco.
13: And see.

0: Départ dans 15 heures.
1: Dans la nuit, je vais faire un tour.
2: Tiens, radio.
0: Le temps file.
2: Le temps file.
0: Le temps nous mange.
1: J'accroche de l'ail au rétroviseur.
0: L'ail.
3: Usturoi, aiul, usturoiul.
0: Comme amulette, l'ail éloigne les fantômes. Placé dans le berceau d'un enfant, il empêche son enlèvement par la mauvaise mère de la forêt.
1: L'asphalte neuf des fonds européens flambe par touche. Je pique un sprint sur la route cabossée. C'est si bon d'échapper à la ligne toute droite et mortelle que nous tend le siècle. Et de se perdre. Je fugue entre les mondes. Et dans le rétroviseur, je te vois.
0: Dracula. D-R-A-C-U-L-A. Minuit 1. Le voyage touche à sa fin.
2: Je rentre à la pension. Personne. Chinku à la croisée de personne. Chinku à la croisée de l'automne, du merveilleux, des traces de l'Empire austro-hongrois, de l'ancestral, de l'ultra-moderne, de la guerre qui se prépare. Gros bordel. Il y a des Macédoniens qui sont arrivés, une nouvelle équipe de militaires français, un nouveau bataillon.
1: Et à ce stade de ma quête, je te demande...
2: Qu'est-ce qu'on fait de nos vies?
1: On a peur. Et puis on a peur de nos peurs.
2: Que fit Pauline de sa vie?
1: Elle prit une tangente.
2: Contre vents et marées, elle étudia en autodidacte, sans le bac, sans les études qui lui furent interdites, refusées. En solitaire, elle fait des sommes.
1: Ok, j'arrête.
2: Des compilations de souvenirs, de récits, de pratiques qu'elle rend immortelles. Qu'elle fait passer dans l'avenir.
4: Bărba, bărbățelul meu, n-am fugit de lucru greu, numai de urâtul tău. Barba-s punge, gura-s pute, de urât îmi poate ajunge. Barbă sură pe mărgele...
2: Ça, c'est une archive de la collecte de Ion Taloș qui partit sur les traces de Pauline Chuleos.
4: Oficiorul împăratului, știu cum?
5: Oficiorul împăratului, da.
4: A fost, așa să zic chiar că a fost odată împărat și a avut doi copii.
0: Jour du départ.
1: C'est le jour du départ.
0: Sous un ciel laiteux.
1: Le 5 novembre 2023. J'immortalise le moment.
2: Souriez.
1: Les militaires français ont QL. Quartier libre. On assure le transport pour la visite des militaires français.
2: Les militaires arrivent à la pension.
6: Non.
2: On va aller chercher au polygone. Nous allons visiter le château de Bran chez Dracula.

0: Je monte.
1: On monte dans le car de Cataline.
2: Des cigares.
0: How do you speak in the microphone?
2: Dimmi in faccia.
3: Se c'è un po' per trecere.
1: Je quitte les lieux. Je reviendrai une dernière fois.
0: Voilà. Je quitte Chinku, je quitte les garçons, les chauffeurs, Nicolas, l'Ukrainien, Yulia, Ferry, les hôtes, la pension Casa Maria.
1: Je quitte les lieux et ce départ est dur comme tes dents pointues.

C'est l'histoire d'un conte moderne que l'on s'approprie. Chacun en détient un bout. Et on se le partage sans le savoir. Comme une grande couverture continentale, d'est en ouest.

0: Et à ce stade de ma quête, je te demande, est-ce que la vision cosmogonique du monde s'efface à jamais? Ou bien la magie peut-elle revenir? Qu'a conjuré Pauline? Prochain épisode.
1: Me ferai-je vampiriser?
0: Disparaîtrai-je dans le décor?
1: Rencontrerai-je Pauline?
0: Le sablier est retourné.
2: Post-scriptum. À suivre.

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0: 19h.
1: Bonjour à toutes et à tous et bienvenue dans l'émission Europe Direct sur Radio Aria. Toutes les semaines, le Centre Europe Direct Lorraine Grand Est, hébergé par l'association Christel et relais de la Commission européenne en Lorraine, vous offre une émission qui vous parle d'Europe et de son actualité. Aujourd'hui au programme, la canicule en Europe avec des records de température dans toute l'Union européenne et des systèmes de santé sous tension. Nous parlerons aussi de la présidence irlandaise, du pacte migratoire et de la Banque centrale européenne. En effet, quel grand rendez-vous européen pour la semaine. Et nous finirons par les tremblements de terre au Venezuela et l'Union européenne qui déploie une aide d'urgence. On commence donc par la première actualité avec l'Europe qui connaît une nouvelle vague de chaleur particulièrement intense, qui a connu ou qui connaît. Pourquoi cet épisode est-il autant commenté ?
2: Parce qu'il combine plusieurs facteurs préoccupants. Des températures très élevées, une extension géographique importante et une arrivée précoce dans l'été. Plusieurs pays ont connu de fortes alertes, notamment aux Pays-Bas et dans les Balkans. Ce type d'épisode montre que la chaleur extrême devient un risque majeur pour la santé, les infrastructures et l'économie.
1: Et quels pays sont les plus touchés par cette canicule ?
2: Eh bien, la vague de chaleur a concerné une grande partie de l'Europe avec des températures très élevées en Europe occidentale, centrale et dans les Balkans. Les Pays-Bas ont déclenché des alertes fortes, tandis que des pays comme la Hongrie, la Roumanie, la Serbie, la Croatie ou encore la Slovaquie ont également été confrontés à des niveaux de chaleur dangereux.
1: On parle de records de température. À quel point la situation est-elle exceptionnelle ?
2: Dans plusieurs pays, les températures ont dépassé les normales saisonnières de manière spectaculaire. Certaines villes d'Europe centrale et orientale ont approché ou dépassé les 40 degrés. La Slovaquie a par exemple connu une température record autour de 40,5 degrés. Et ce qui inquiète, c'est la répétition de ces records qui deviennent de moins en moins exceptionnels.
1: Et pourquoi les systèmes de santé sont-ils sous tension pendant ces épisodes ?
2: La chaleur extrême provoque davantage de malaise, de déshydratation, de coups de chaleur et aggrave les maladies cardiovasculaires ou respiratoires. Les urgences peuvent rapidement être saturées, surtout lorsque les températures restent élevées la nuit. Les personnes âgées, les jeunes enfants, les travailleurs en extérieur et les personnes isolées sont particulièrement vulnérables.
1: Alors, les pays du Nord sont-ils moins préparés que les pays méditerranéens ?
2: Souvent, oui. Les pays du sud de l'Europe sont habitués aux fortes chaleurs, même si les épisodes actuels dépassent parfois la capacité d'adaptation. En revanche, dans des pays comme les Pays-Bas, l'Allemagne ou la Belgique, les logements, les écoles et les transports sont parfois moins conçus pour résister à des températures aussi élevées.
1: Et quelles conséquences peut-on observer sur les infrastructures ?
2: Les fortes chaleurs peuvent endommager les routes, déformer les rails, perturber les transports publics ou accroître la demande d'électricité, notamment pour la climatisation. Les réseaux électriques peuvent être fragilisés, et les centrales et les infrastructures industrielles peuvent aussi rencontrer des difficultés lorsque les cours d'eau utilisés pour le refroidissement deviennent trop chauds.
1: La canicule a-t-elle un impact économique ?
2: Oui, et il est souvent sous-estimé. Elle peut réduire la productivité, notamment dans le bâtiment, l'agriculture, les transports ou la logistique. Elle peut aussi peser sur le tourisme, provoquer des pertes agricoles et augmenter les coûts de santé. Une vague de chaleur n'est donc pas seulement un phénomène météorologique, c'est aussi un choc économique.
1: Mais que fait l'Union européenne face à ces épisodes ?
2: Eh bien, l'Union européenne agit sur deux plans. D'abord, elle cherche à réduire les émissions de gaz à effet de serre avec ses politiques climatiques. Ensuite, elle soutient l'adaptation des territoires. Plan de prévention, protection civile, financement d'infrastructures plus résilientes et renforcement des systèmes d'alerte et partage de données climatiques.
1: Très bien, merci pour ces informations. On passe à la deuxième actualité. Et cette semaine européenne est marquée par plusieurs rendez-vous importants. Alors, quels sont les principaux sujets à suivre ?
2: Eh bien oui, trois sujets ressortent particulièrement. Le début de la présidence irlandaise du Conseil de l'Union européenne, la mise en application du pacte européen sur la migration et l'asile, et le forum annuel de la Banque centrale européenne à Sintra. Ce sont trois rendez-vous très différents, mais ils touchent chacun à des enjeux importants pour les citoyens européens.
1: Commençons par la présidence irlandaise. De quoi s'agit-il exactement ?
2: Eh bien, tous les 6 mois, un État membre prend la présidence du Conseil de l'Union européenne. À partir du 1er juillet 2026, c'est l'Irlande qui assume ce rôle jusqu'à la fin de l'année. Elle ne dirige pas l'Union européenne, mais elle organise et préside une grande partie des réunions entre les États membres.
1: Et quel est le rôle concret d'une présidence du Conseil de l'Union européenne ?
2: Eh bien, son rôle est de faire avancer les dossiers législatifs et politiques. Elle prépare les réunions, cherche des compromis entre États membres, coordonne les discussions et représente parfois le Conseil dans les négociations avec le Parlement européen et la Commission. C'est un rôle de médiation, d'organisation et d'impulsion politique.
1: Quelle priorité l'Irlande met-elle en avant pour cette présidence ?
2: L'Irlande insiste notamment sur la compétitivité, les valeurs européennes et la sécurité. Cela signifie qu'elle veut travailler sur l'économie européenne, la défense des principes démocratiques, l'état de droit, mais aussi les questions de sécurité et de résilience dans un contexte international instable.
1: Et pourquoi cette présidence est-elle importante pour l'Irlande ?
2: Eh bien, c'est la 8e fois que l'Irlande exerce cette responsabilité. Pour Dublin, c'est l'occasion de montrer son attachement au projet européen et de jouer un rôle central dans les compromis entre États membres. L'Irlande, c'est un pays de taille moyenne, mais très intégré économiquement et politiquement dans l'Union.
1: Le deuxième sujet de la semaine, c'est le pacte européen sur la migration et l'asile. Où en est-on ?
2: Eh oui, le pacte est désormais en application. Il réforme en profondeur les règles européennes en matière d'asile, de contrôle aux frontières, de solidarité entre États membres et de retour. L'objectif, c'est de créer un système plus commun, plus lisible et plus efficace après des années de tensions sur la question migratoire.
1: Et qu'est-ce qui change concrètement avec ce pacte ?
2: Il prévoit notamment un filtrage plus systématique aux frontières extérieures, des procédures d'asile plus rapides dans certains cas, un recours renforcé à la base de données Eurodac et un mécanisme de solidarité entre États membres. Chaque pays devra contribuer soit par des relocalisations, soit par un soutien financier ou opérationnel.
1: Mais très bien, mais cette réforme fait-elle l'unanimité ?
2: Non, elle reste très débattue. Certains États membres estiment qu'elle renforce enfin la maîtrise des frontières et la solidarité, et des associations de défense des droits humains craignent, elles, une multiplication des procédures accélérées et des risques pour les garanties juridiques des demandeurs d'asile. C'est donc un compromis politique sensible.
1: Et le dernier rendez-vous concerne la Banque Centrale Européenne à Sintra. Qu'est-ce que ce forum ?
2: Eh oui, le forum de Sintra est un rendez-vous annuel organisé par la Banque Centrale Européenne. Il réunit des responsables de banques centrales, des économistes, des universitaires et des acteurs des marchés financiers. Le thème 2026 porte sur l'avenir de l'Europe, l'innovation, la croissance et la stabilité.
1: Et pourquoi ce rendez-vous de la BCE, de la Banque Centrale Européenne, est-il suivi de près ?
2: Parce que les prises de parole des responsables monétaires peuvent donner des indications sur l'évolution des taux d'intérêt, l'inflation et de la croissance. Même si ce n'est pas une réunion de décision officielle, les marchés et les gouvernements y prêtent beaucoup attention.
1: Et quels enjeux économiques dominent actuellement en Europe ?
2: Eh bien, l'Europe, elle cherche à concilier plusieurs objectifs. Maintenir la stabilité des prix, soutenir la croissance, encourager l'investissement et renforcer sa compétitivité. Après plusieurs années de crise, la question est de savoir comment financer l'innovation, la transition écologique et la défense sans fragiliser les finances publiques.
1: Très bien, mais pourquoi ces rendez-vous européens concernent-ils aussi les citoyens ?
2: Parce qu'ils ont des conséquences concrètes. La présidence irlandaise peut faire avancer des textes européens, le pacte migratoire modifie les règles d'asile et de solidarité, et les décisions ou orientations de la BCE influencent les crédits, l'épargne, l'inflation et l'activité économique. Ce sont donc des sujets institutionnels, mais très liés à la vie quotidienne.
1: Très bien, merci Adam. On passe à la dernière actualité avec l'Union européenne qui a annoncé une aide d'urgence après de violents tremblements de terre au Venezuela. Que s'est-il passé ?
2: Eh oui, le Venezuela a été frappé par deux puissants séismes le 24 juin, provoquant de nombreux dégâts et des besoins humanitaires importants. Face à cette situation, les autorités vénézuéliennes ont sollicité une aide internationale. L'Union européenne a répondu en mobilisant son mécanisme de protection civile et en coordonnant une assistance d'urgence.
1: Quelle aide l'Union européenne apporte-t-elle concrètement ?
2: Eh bien, l'Union européenne débloque 5 millions d'euros d'aide humanitaire. Ce financement doit notamment servir à fournir des abris d'urgence et des soins de santé aux populations les plus touchées. L'Union européenne organise aussi un pont aérien humanitaire pour acheminer du matériel essentiel vers les zones sinistrées.
1: Et que contient ce pont humanitaire ?
2: Eh bien, un premier vol doit partir de Copenhague avec environ 50 tonnes de matériel. Il s'agit notamment d'équipements d'hébergement d'urgence, de matériel pour l'eau et l'assainissement, ainsi que de matériel scolaire. L'objectif, c'est de répondre rapidement aux besoins les plus urgents, se loger, se soigner, boire de l'eau potable et maintenir un minimum de services essentiels.
1: On pourrait se demander aussi quels pays européens participent à cette opération.
2: Eh bien, plusieurs États membres ont proposé leurs aides. Parmi eux, on retrouve notamment l'Allemagne, l'Espagne, la France, l'Italie, le Luxembourg, les Pays-Bas, le Portugal et la Tchéquie, dans les premières, justement, mobilisations. Au total, plusieurs pays européens contribuent avec des équipes, du matériel ou de l'expertise technique.
1: Et quel est le rôle du mécanisme européen de protection civile ?
2: Eh bien, ce mécanisme permet de coordonner l'aide européenne lorsqu'un pays est touché par une catastrophe, qu'il soit membre de l'Union européenne ou non. La Commission européenne centralise les demandes, identifie les offres d'assistance des États participants et facilite l'acheminement vers de l'aide justement vers les zones touchées.
1: Alors, l'Union européenne intervient-elle uniquement en Europe avec ce mécanisme ? On voit donc que non avec le Venezuela.
2: Non, et c'est justement un point important. Le mécanisme de protection civile peut être activé partout dans le monde lorsqu'un pays demande de l'aide. Il a déjà été utilisé pour des incendies, des inondations, des séismes ou des crises sanitaires. Il incarne une forme de solidarité européenne à l'échelle internationale.
1: Quel type d'équipes sont mobilisées sur le terrain ?
2: Eh bien, les offres d'aide comprennent des équipes de recherche et de sauvetage, des équipes médicales, des spécialistes des télécommunications, des experts techniques et du matériel logistique. Ces compétences sont essentielles dans les premiers jours après un séisme, lorsque les besoins sont très variés et évoluent rapidement.
1: Et l'Union européenne, elle utilise aussi le programme Copernicus. À quoi sert-il dans ce contexte ?
2: Eh bien, Copernicus, le programme européen d'observation de la Terre, active son mécanisme de cartographie d'urgence. Grâce aux images satellites, il permet de produire des cartes des zones touchées, d'identifier les dégâts et d'aider les secours à prioriser leurs interventions. C'est un outil très utile lorsque l'accès au terrain est difficile.
1: On peut se demander aussi, est-ce que le Venezuela bénéficiait déjà d'une aide humanitaire européenne ?
2: Oui, le Venezuela est déjà l'un des principaux bénéficiaires de l'aide humanitaire européenne en Amérique latine. Et cette nouvelle aide d'urgence s'ajoute à des financements déjà mobilisés pour répondre aux conséquences de la crise socio-économique et humanitaire que traverse le pays depuis plusieurs années.
1: Eh bien, merci Adam pour toutes ces informations, on y voit plus clair. Et on se retrouve la semaine prochaine pour de nouvelles actualités. Et d'ici là, portez-vous bien.

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Reste-t-il du bonheur un duo entre Benabar et Pascal Obispo? La semaine dernière, je vous ai proposé trois titres de ce nouvel album de Pascal Obispo qui s'intitule Héritage volume 2. Et comme il y avait encore des morceaux à découvrir, c'est avec ce premier duo que je vous ai proposé d'ouvrir cette émission. On va continuer à écouter des duos et cette fois, ça va être un duo avec Julien Clerc et la chanson s'intitule Nénuphar.

Nénuphar, le duo Julien Clerc, Pascal Obispo. Et on va terminer avec un troisième duo. Et cette fois, c'est avec Axel Bauer. Et c'est Paradis Land.

Paraliland, c'était le duo entre Axel Bauer et Pascal Obispo, extrait de l'album Héritage, volume 2. Et nous allons passer maintenant à la chanson chantée par d'autres. Et la chanson que je vous propose ce soir, c'est une chanson de Colette Mani. C'est Mélocotone, la chanson la plus connue de Colette Mani. Et c'est un peu en avance, puisque je vais vous proposer prochainement des émissions autour de cette grande chanteuse, Colette Mani, sur toute son œuvre musicale. Donc on va écouter d'abord Colette Mani chanter Mélocotone, et ensuite cette chanson reprise par Lise Cabaret. Mélocotone.

sommes ce soir en 1964, et en 1964, eh bien, on pouvait écouter Claude Léveillé. Et Claude Léveillé nous interprétait Frédéric.

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1: Place a été donnée ce soir pour le choix des trois chansons à quelqu'un que je connais bien puisque c'est mon épouse, elle s'agit de Jacqueline. Et Jacqueline a choisi trois chansons. La première de ces chansons, dans ses choix, c'est Charles Aznavour, Hier encore.

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Hier encore, Charles Aznavour, c'était le premier choix de Jacqueline. Jacqueline qui a bien sûr partagé dans un autre temps cette émission Compartiment Chanson, puisqu'elle me faisait la technique quand je faisais cette émission en direct. Voilà. Et son deuxième choix, c'est une chanson d'Yves Duteil, Prendre un enfant par la main.

Prendre un enfant par la main, Yves Duteil, le deuxième choix de Jacqueline. Son troisième choix est un choix bien particulier puisque c'est un chanteur qu'on a partagé tous les deux un certain nombre de fois sur scène puisqu'il s'agit de Bernard Lavilliers. Et Bernard Lavilliers, c'est une chanson qui fait pleurer Jacqueline, voilà, mais c'est comme ça. La chanson s'appelle Les Mains d'Or.

Voilà, merci à Jacqueline pour ce choix des trois chansons. On va repasser maintenant à notre chronique autour d'un thème. Et le thème de ce soir, c'est celui dont je vous parle depuis déjà 2 semaines. Et on va terminer cette semaine avec ce thème qui est la cigarette et la fumée. Et le premier titre que je vous propose, c'est Aldebert. C'est un vieux chanteur, ça, Aldebert. Et il nous chantait La complainte de l'ex-fumeur.

C'était Dave, la cigarette qui brûle mes doigts. Nous allons passer maintenant à Serge Reggiani. Et Serge Reggiani nous interprète, c'est un grand fumeur, Serge Reggiani. Et Serge Reggiani nous interprète la complainte du tabac.

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1: Serge Reggiani, la complainte du tabac. On va écouter maintenant une chanson qui est celle-là, à mon avis, très très très connue, puisqu'il s'agit de Sylvie Vartan qui chantait « L'amour, c'est comme une cigarette ».

L'amour, c'est comme une cigarette, c'était Sylvie Vartan. Et bien maintenant, place à Marcel Amont, et Marcel Amont nous chante tout simplement Demain, j'arrête de fumer.

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Marcel Hamon, demain j'arrête de fumer. Et maintenant on va écouter un autre chanteur qui lui aussi est un grand fumeur puisqu'il s'agit de Renaud. Et Renaud nous interprète Arrêtez la clope.

0: Renaud, t'as pas une clope, s'il te plaît ?
1: Ben non, tu sais bien, j'ai jamais fumé de ma vie, moi.
2: Renaud, arrêtez la clope. Et on va terminer cette émission avec le thème de la cigarette et du tabac, avec cette fois une chanson de Marie Dubas. Et Marie Dubas nous interprète le tango stupéfiant.

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1: Marie Duba, le tango stupéfiant. Comme il nous reste encore un petit peu de temps, on va écouter une dernière chanson. Et cette chanson, c'est le groupe, c'est pas le groupe, c'est le chanteur M qui chante « Je suis une cigarette ».

C'était Compartiment Chanson, le magazine de la chanson vivante sur Radio Aria, le 99.6. Je vous donne rendez-vous dès la semaine prochaine.

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